0: Donnez-moi ce revolver. Je vous ordonne de me donner ce revolver. Et moi, je vous ordonne de quitter la place. Je vous interdis de rentrer chez moi.
1: Rentrez chez vous si ça me plaît.
2: Vous voulez me tuer?
1: Nous voudrions savoir où est Jacques Segest. Est-ce qu'il est chez vous?
2: N'avancez pas ou je tire. Je vais tirer!

0: Das richtige Programm.
1: Je suis troublé.
2: Ben, c'est ça les futuristes, hein. C'est troublant. C'est vraiment ça.
1: Je vais être obligé de me remettre en cause. Hein.
2: Ouais, ben.
1: Ouais, ouais, c'est. Ça décoiffe, hein.
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4: 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François Martigues, nous sommes en guerre.
5: Que le roi, c'est moi!

0: Nous sommes en guerre. Confinement. Chauve-souris. Déconfinement. Pangolin. Vison. Hors-reconfinement. Épidémie. Pandémie. Patient zéro. Variant. Raoultisme. Distanciel. Présentiel. Télétravail. Zoom, Skypero, stop Covid, vaccination, passeport vaccinal, vaccinophobe, vaccinophile, vaccinodrome, distanciation sociale, essentiel, monde d'avant, non essentiel, monde d'après, personnel de première ligne, faux positif, faux négatif, test PCR, chloroquine, hydroxychloroquine, gel hydroalcoolique, comorbidité, SARS-CoV-2, plaquénil, taux d'incidence, quatorzaine, geste barrière, AGUESI, ARN messager.
1: Non,
0: asymptomatique, cas contact, cluster, contagion, couvre-feu, crise sanitaire, délai d'incubation, écouvillon, test antigénique, état d'urgence sanitaire, immunité collective, masque FFP2, pic épidémique, produit de première nécessité, test salivaire, zoonose, pénurie, réanimation, complotisme, tracking, e-learning, fermeture des frontières. Opération de dépistage collective, aérosol infectieux, aplatir la courbe, auto-isolement, autorité sanitaire, double mutant, capacité du système de santé.

couverture vaccinale. Dispositif de protection oculaire. Domaine de liaison au récepteur. Épidémiologiste. Processus de modernisation et de performance de l'offre de soins hospitaliers. Attestation de déplacement dérogatoire. Justificatif de déplacement scolaire. Transmetteur. Ça dépend de vous.

relâchement, responsabilité individuelle, résilience, agilité, continuité pédagogique, stratégie numérique, sens civique, capital formation et portefeuille de compétences, Amish, webinaire, syndémie, barrière d'espèce, maladie émergente, populisme, progressiste, agent pathogène, modélisateur en épidémiologie, peste, restez chez vous. Patients, lits, stock de masques, flux, le civisme des Asiatiques, plan de continuité des activités, acceptabilité sociale, bulle de contact, nations et vacances apprenantes, plage dynamique, covidosceptique, anti-masque, anti-vaccin, régime d'exception, état d'urgence sanitaire, nudge, confiance, défiance, zoomit, chômage partiel, protein spike, les plus fragiles, le Ségur de la santé, bienveillance, choc d'attractivité, déprogrammation, rassurisme, la pamboche, c'est fini.

0: Katharina Bieler und Stefan Scheib, Indoeuropäisches Sprachlabor.
1: Indoeuropäisches Sprachlabor.
2: Ha, ha, ha.
1: Laboratoire de langue indo-européen.
2: Hi. Hi, hi, c'est bien. Whoop, je. Oh, je, je. Hi.
1: Die Seufzerwurzeln. Les racines soupiratoires.
3: Oui.
2: Yeah. Oh.
3: Ausruf der yeah. Freude und des Schmerzes.
1: Exclamation de joie et de douleur.
2: Oh. Yeah. Non. Artist.
3: Oh.
2: Oh. Oh.
3: Ausruf des Erstaunens.
2: Tourne, yeah.
1: Exclamation d'étonnement.
3: Der Verwunderung.
2: Oh.
1: De
2: oh.
1: Stupéfaction.
2: Non, non, non,
4: non.
2: Oui.
4: Ah. Ah. Ah. Ah.
2: Hi, hi.
3: Oito.
2: Hi.
3: Jubeln.
1: Réjouissance.
2: Oh.
3: Oi. Why? Wie?
1: Hélas.
3: Oh.
0: Sam Ippelding, Kajas.
3: Trois pièces sur roulette. Ça commence à la saison des caillasses. L'humain, à l'âge de pierre, a inventé la roue dans un but précis, à savoir afin d'introduire dans le monde le son de l'éternité. Une lancinante sirène incessante, sans début ni fin. Cependant, l'humain lui-même, si imparfait, n'a su produire que le son laborieux et heurté de l'éternel retour. Cette invention acoustique défaillante n'est utilisée en définitive que dans le domaine des transports.
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11: Il y a une chanson d'un chanteur italien qui s'appelle Eugenio Finardi, qui est dédiée à la radio et qui dit une chose que je trouve très juste, c'est-à-dire « Era si va, e le non va da e cola, vivi di terra, e non si va, ui da al che vai caide, e se suger tour de je, so chenidi, ui da al e de de, i brani, fin de jouer la passique, il a tiré, na chanadmo, na chien, yali. » Avec la radio, t'as pas besoin de t'arrêter de vivre. Alors que devant une télé, ta vie s'arrête.
12: I think that radio is a magic form of communication. In radio, the voice, the attitude, the ideas are important.
0: Sandra Laborier, Drops and Hailstones.

0: Marta Regueiro, Tristan Tzara.
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0: Dans un canal par télé, exprimer ce qu'il vous a ressenti, ne peut plus, et maintenant un enfant, et ne peut plus être.
1: Disons que l'ensemble, ce qui, jusque il y a environ 50 ans, veut être appelé culture, la vie, expression des gens qui, dans un canal par télé, exprimer ce qu'il vous a ressenti, ne peut plus, et maintenant un enfant, et ne peut plus être appelé que spectacle. Et être au fond, la toile de fond qui relie au fond, et qui sert de liaison entre toutes les activités personnelles aliénées. En fond, si maintenant les gens qui sont ici se rassemblent, ils eux-mêmes et authentiquement veulent communiquer, ça sera plus de tout autre bas et avec un tout autre perspective. Mais évidemment, ce n'est pas une chose qu'il faut attendre des étudiants qui sont par définition ceux qui, d'un côté, s'apprêtent à devenir le cadre du système avec toutes leurs petites garçons et qui sont précisément le public qui, avec sa mauvaise conscience, va se repaître précisément des résidus des avant-gardes et du spectacle en décomposition. C'est pour ça que je choisis précisément ce moment pour venir à l'idée, quoi. Parce que si vous

fait. La vie est un énorme chariage, quasiment incroyable. C'est qu'il s'imagine que c'est en frappant avec ses poings la voûte du ciel que cette aliénation, qui est justement ceci, qui fait, après tout ce que vous disiez, c'était quelque chose qui était un appel, et un appel vers quoi? Vers plus de quoi? Vers plus de vérité, enfin, cette parole, c'est vraiment identique, enfin, à cette vérité qui se trouvait dans le cas de notre instrument, le messager, enfin, l'ange, n'est-ce pas, chargé de vous sortir de quoi? De votre sommeil,

0: Astrid, c'est parce que on est croyant qu'il est une des plus prestigieuses figures de la psychanalyse contemporaine.
1: La psychanalyse est quelque chose de l'existence.
2: Possible de faire un

0: Du coup, c'est le genre de son que, comment dire, quand j'ai rencontré cet objet, c'est ce qui m'a plu, c'est-à-dire que donc je lui envoie une pulsation, un métronome, qui va être plus ou moins rapide. Et à ma grande surprise, ce qui se passait, c'était pas quelque chose d'aussi régulier que le métronome. Donc ce qu'on peut entendre là, c'est qu'il y a une modulation. Et cette modulation, elle est liée à l'objet lui-même. C'est comme si finalement, l'objet, une fois qu'on le sort de la seconde pour laquelle il a été conçu pour battre la seconde très régulièrement, à partir du moment où on l'emmène dans d'autres endroits, en fait, il réagit de manière... alors moi, j'appelle ça de manière plus instinctive. Il improvise, en fait. Et moi, c'est ça qui m'a beaucoup touché quand j'ai découvert l'objet. Je me suis dit, ouais, c'est incroyable. Et donc, il y a déjà des gens qui ont fait ce travail-là, de prendre des réveils, de les modifier. Et très souvent, c'est des projets qui sont organisés pour essayer de ralentir ou d'accélérer des réveils et de les garder sous un certain contrôle, pour créer des rythmiques, pour créer des choses hyper intéressantes par ailleurs. Et là, moi, ce qui m'a touché, c'était justement le fait de pas contrôler l'objet, mais de simplement l'emmener dans des endroits qui n'étaient pas habituels et de se laisser surprendre par ce qu'il exprimait.
1: What moved me is not controlling the object. Simply taking it to unusual places and letting yourself be surprised by what it is expressing.

0: One of the fundamental principles of this installation is that there are two clocks that receive the same signal and respond differently. Visually, the clock on the left will be in the left here, and the same principle will be applied to the clock on the right.
1: Et du coup, c'est un des principes de base de cette installation, c'est qu'il y a deux horloges qui reçoivent le même signal et qui en fait vont y répondre différemment. Et du coup, visuellement, il y a une horloge à gauche qui va être dans l'oreille gauche, une horloge à droite qui va être dans l'oreille droite. Et du coup, toute cette panoramique qu'on entend, ce son qui bouge, bah, c'est pas moi qui le fais. En fait, plus je te présente le projet, plus tu vas voir que j'en fais très peu et que toute la magie, elle opère par les objets eux-mêmes.

0: j'ai aucune retenue dans la manière dont je leur fais confiance pour faire quelque chose, et j'en ai jamais cassé aucune. C'est étonnant. Et souvent, tu vois, quand je présente ça devant des gens et qu'ils voient les horloges qui accélèrent, qui vont tellement vite, et ils me disent, mais c'était horrible. Parce que je me suis dit, mais tu vas tout casser, à la fois les horloges et le temps. Et en fait, non, assez étonnamment, celles-ci, c'est les mêmes que j'utilise depuis, je dirais, 2 ans, avec lesquelles je fais tout. Alors j'ai une horloge de secours quand je me déplace, j'en ai une troisième, parce que bah c'est quand même, ça serait dommage que je me retrouve coincé. Mais j'ai jamais eu à l'utiliser. C'est vraiment ces deux-là qui. Alors qu'elles n'ont aucune valeur. Enfin, c'est des objets qui sont fabriqués en des millions d'exemplaires, qui coûtent rien, qui disparaissent en fait très vite sur les murs. Et pourtant, voilà. C'est d'une robustesse, semble-t-il, à toute épreuve.
1: These two clocks are objects that are made in millions of copies, that cost nothing, that disappear very quickly on the walls, and yet they seem to be extremely robust.

0: là on écoute la radio. Donc c'est pas vraiment la radio en fait, c'est la radio qui écoute l'alimentation des horloges.
1: It's the radio that listens to the clock

0: Et mon souhait, c'est que quand tu rentres chez toi après, que tu regardes l'horloge de ta cuisine, tu te dis, bon, ben, en fait, sacré objet, quoi. Il est puissant, il a une richesse, il a plein de choses à dire.
1: My intention is that when you come home and look at the clock in your kitchen, you will say to yourself that this object has a lot to say and that you will wonder about the objects around you. What links me to the world? Which ones freed me? Which imprison me? And if they imprison me, what room for manoeuvre do I have to free myself from them?
0: Donc c'est aussi le souhait d'avoir quelque chose qui soit pas impressionnant, qui soit simple, même si au final le dispositif technique commence à être un peu encombré. L'idée c'est de rester dans quelque chose de très accessible pour que chacun puisse se sentir autorisé en fait à se dire qu'il pourrait le faire. Et en vrai il peut le faire, c'est pas si compliqué.

0: Rodolphe Bourotte, mars 2024.
1: Marche toujours pas d'ailleurs. Attends, alors je vais changer, je vais faire quelque chose quand même. Ça, ça, voilà. Ici, nous y sommes. Ça, c'est un paramètre qui marche pas, donc je vais pas te le montrer. Ça marche un peu. Mais je sais pas si je vais te le montrer, parce que comme ça marche un peu, je sais pas.

0: It's a keyboard, so it's just an interface.
1: C'est un clavier. C'est un clavier, donc bon, c'est juste une interface. Moi, j'aurais besoin juste d'une octave, en fait, a priori, normalement. C'est-à-dire qu'on choisit juste les notes dans le système tempéré, 12 notes sur une octave. Et donc, si j'appuie sur une note, là, on ne le verra pas parce que j'ai enlevé les lignes, mais c'est un mi. J'ai trois potentiomètres. Ce clavier est équipé de potentiomètres, ce qui est pratique. Contrôleur, MIDI. Mais si je règle à chaque fois chaque paramètre.
0: Each parameter is associated to another parameter, which is the deviation from a median value. As with all the other parameters, it is accompanied by a second potentiometer, which also defines the dispersion around an average value, so that when the dispersion is at a minimum, the rhythm are regular, and when the dispersion is increased, the rhythms are irregular.
1: Donc la durée, on a ce paramètre qui, voilà, qui fait aller de valeur très courte à valeur très longue. Si je suis au maximum, on a des valeurs assez longues. Et comme les autres paramètres, il est accompagné d'un deuxième potentiomètre qui définira aussi la dispersion autour d'une valeur moyenne. Ce qui fait que lorsqu'on est au minimum de dispersion, on a des rythmes réguliers. Et lorsqu'on augmente la dispersion, on obtient des rythmes irréguliers.
2: Je ne pas là.

Oui, c'est je sais plus de qui c'est venu, c'est peut-être de nous, enfin de quelqu'un en tout cas, mais c'est vrai que la musicienne, elle était extrêmement tout à fait aguerrie à la lecture de partitions et donc elle avait acquis des automatismes. Lorsqu'on voit deux portées avec des lignes, cinq lignes, clé de fa, clé de sol, et elle se retrouve à lire les notes, lire les notes, lire les notes, et elle se sentait comme un peu happée par le système. Et là, le fait d'enlever les lignes, en fait, on se retrouve sur sur une vision plus ouverte. Il y a une influence, quoi. Psychologiquement, il y a une influence sur la manière dont on joue qui est due au fait que les automatismes ne sont plus forcément activés de la même manière.

0: On pourrait imaginer que
1: we could imagine that the graphic pitch would correspond to an intensity and that there would no longer be a pitch.
0: Et qu'on n'ait plus de hauteur. Mais c'est vrai que moi, enfin quand même, j'ai envie dans ce système qu'on ait une notion de hauteur parce que pour moi c'est un peu.
1: But I want this system to have a notion of pitch because for me it's essential for frequency changes.
0: C'est les changements d'énergie en fait, des changements de fréquence.

0: Mais là, c'est la première fois que je propose du coup aux interprètes de venir. Et
1: it's the first time of inviting performers to come and everyone has a role in both the production of the composition and the production of the sound itself.
0: Et ça, je trouve ça super intéressant et je trouve aussi que même avec avec des amateurs, enfin moi, j'ai vraiment très envie que ce système que des amateurs puissent s'emparer de ce système et essayer de diriger des musiciens avec. Enfin, je trouve cette idée je trouve assez excitante quand même.
1: I'm really keen for amateurs to get hold of the system and try to conduct musicians with it.

0: Mais en fait, c'est en travaillant, c'est en, c'est en le pratiquant qu'on se rend compte que c'est juste une base de travail. Hein. C'est à nous de.
1: It's by practicing in that we realize that it's just a basis for working, that it's up to us to find our own way within this framework, and that's where it becomes horizontal.
0: On arrive à trouver notre voie. Et c'est là que ça devient horizontal. C'est vrai que ça, c'était un autre tour qu'on a vu. C'est que, à partir du moment où on commence à prendre des libertés par rapport à ce qu'on voit, alors là, il y a un rôle qui est un peu différent entre ces personnes ici que j'appelle le pupitreur.
1: It's when you start to make liberties with what you see that there is slightly different role between the person I call the pupitreur and the performers.
0: Il y a plus d'écoute aussi. Alors, voilà, c'est tout un jeu entre la contrainte et la liberté à partir de quand on va arriver dans une écoute, parce qu'au début d'une répétition, c'est pas une écoute. On a cet automatisme-là d'essayer de reproduire ce qui est écrit.
1: It's all a game between constraint and freedom. When you start listening, because at the beginning of a rehearsal it's not listening, you automatically try to reproduce what's written.
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0: Du coup, tu enregistres déjà?
1: Oui.
0: Ah ouais.
1: Je vais repérer que quand tu prends une position comme ça, c'est que tu enregistres.
2: Yann Le Guay, décembre 2023.

0: Cette anecdote là qui m'est revenue un peu naturellement, qui était un des premiers projets que j'avais fait sur disque vinyle, qui avait été d'essayer de retourner le disque sur lui-même.
1: So there is an anecdote that comes back to me a bit naturally. One of the first projects I did on vinyl was to try to turn the record inside out. I went off to record the manufacture of the vinyl so that I could press the sound of this recording onto the record and then have the record pressed in the factory where the sounds had been recorded.
0: Qui s'est appelé Dead Media. À l'époque, parce que c'était le moment où toutes les usines fermaient les unes après les autres.
1: The project was called Dead Media because it was the time when all the factories were closing down, one after the other. The idea was to take the trace of all these sounds that were going to disappear.
0: À l'époque. Et j'ai eu accès à cette usine qui s'appelait VPI, qui était à Dreux, à côté de Dreux. C'est Grégory qui était directeur de l'entreprise à l'époque. Lui, il venait plutôt de la scène techno-hardcore, qui était à peu près la majorité des disques qui étaient gravés à l'époque. C'était vraiment pour des DJ, pour la techno bien énervée.

Je suis le tout. Je suis né pour mourir comme tout le monde, mais je suis le tout. Le tout ne meurt pas. Le tout ne naît pas. Mais ce que l'on nomme la vie est une maladie mortelle. Tout le monde naît, tout le monde meurt sur cette terre, grain de poussière lumineuse, sur la photographie ténébreuse d'astronomie. Je suis le tout. J'ignore si c'est comme tout le monde qui ne le saurait pas, ne l'ayant pas vécu. Je l'ai vécu. On ne peut pas douter. C'est ainsi. On n'a pas trop peur. On s'agrippe, c'est tout. C'est ainsi. Je suis le tout. C'est ainsi. 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